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1: En fait, Teranga, littéralement, ça veut dire hospitalité. Mmh. Et l'hospitalité fait partie, en fait, de, je dirais, la première valeur du Sénégal. Donc on est en fait on est une personne qui vient chez soi, que ce soit un étranger ou un visiteur ou autre, on doit l'accueillir avec beaucoup d'hospitalité, on doit le mettre à l'aise, on doit lui donner à boire, à manger, le mettre voilà. L'hospitalité est hyper importante. C'est, si on n'est pas hospitalier, en fait, on est même littéralement mal élevé, disons.
2: Ouais.
1: Donc voilà, le terme de Teranga, c'est l'hospitalité, mais au-delà, en fait, c'est une valeur très, très, très importante dans la vie et dans la culture sénégalaise.
2: Ouais. D'ailleurs, ce mot-là, on le retrouve partout, et c'est pour ça, les deux foot, on parle des lions de la Teranga.
3: Oui.
2: Voilà,
3: oui.
2: Donc le Teranga, comme elle l'a bien expliqué, c'est un mot wolof qui veut dire vraiment, s'il y a quelqu'un qui vient chez toi, un étranger, tu te dois de l'accueillir comme si c'était un membre entier de ta famille. Ouais. Tu te dois de lui donner gîte et couvert. Mm-hmm. Et même s'il veut dormir le soir, tu lui dois, parfois même tu lui laisses ton lit pour dormir par terre. Et parce que véritablement, c'est un mot qui est extrêmement important. Et c'est une manière aussi de magnifier justement ces valeurs que les Sénégalais qui nous tiennent tant à cœur et de montrer à l'autre que tu n'es pas un étranger, mais tu fais partie de moi. Même s'il vient de loin, moi je me rappelle encore dans mon village, bon, il y en a qui disaient « Ah ben vous allez demander chez mon père qui s'appelait Benoît ». Mais les gens venaient, mais on ne les connaissait même pas la personne. Parce que le soir, il fallait qu'ils attendent le lendemain pour aller dans leur village. Donc j'ai vu des gens dormir chez moi, des gens qu'on ne connaissait pas du tout. Et c'est valable pour toutes les familles sénégalaises qui dormaient le lendemain matin. Ils avaient le petit déjeuner comme il se doit avant de repartir. Et on ne demandait absolument rien du tout. Donc voilà l'incarnation même de ce mot. Teranga.
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